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0: C'est Raymond Clarisse qui est avec nous dans le studio. 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
0: manquer. Get Queen Lial d'abord.
3: Quelle est la bonne idée pour coûter un ticket?
0: Il est still même prix.
3: 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Il vaut la peine.
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On a besoin de gagner un petit quelque chose en travers nos transmissions ici, à partir du stade L'Unité.

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1: 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Et aussi, il y a des gens qui ont des difficultés pour dormir et aussi les autres dormir, ils sautent dans la nuit et ça interrompt leur sleeping pattern en général.
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